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Qu'oserons-nous dire à nos enfants que nous sommes restés à côté? Ou vaudra-t-il mieux faire semblant pour ne pas trop les décourager ?